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1: Bonjour à tous. Dimanche inoubliable pour les supporters du Paris Saint-Germain. Ils ont pu célébrer trois fois leur héros vainqueur de la Ligue des Champions pour la deuxième année de suite. D'abord au Champ de Mars, ensuite à l'Élysée et enfin au Parc des Princes. Lendemain de sacre, lendemain de débordement aussi. Au dernier pointage, 800 personnes interpellées dans l'Hexagone et 40 policiers blessés. Emmanuel Macron condamne ces violences inacceptables. En marge des célébrations du PSG, un jeune homme d'une vingtaine d'années est mort dans la nuit de samedi à dimanche après avoir heurté avec sa motocross des blocs de béton installés sur une bretelle de sortie du périphérique parisien. C'est ce qu'indique le parquet de Paris. Le parquet a également confirmé la mort d'un autre homme qui a sauté volontairement dans la Seine avant de couler dans la nuit de samedi à dimanche. Il a été repêché mais n'a pas pu être sauvé. Par ailleurs, un jeune homme a été grièvement blessé dans le 16e arrondissement parisien. Des passants ont signalé une tentative d'homicide volontaire par quatre personnes armées, notamment d'un couteau sur la voie publique sur ce jeune homme qui aurait commis un vol, précise le parquet. Des débordements et des violences ont été constatés au total dans 71 communes, dans une quinzaine de villes. Il y avait eu des vols et des pillages de commerce. Violence contre des joueurs de l'OGC Nice, deux ultras jugés en comparution immédiate. Les faits remontent au 30 novembre dernier. Le bus des joueurs avait été attendu au centre d'entraînement par environ 300 supporters ultras dans une atmosphère particulièrement tendue. Le lendemain, deux footballeurs déposaient plainte pour violence. Deux hommes comparaissent devant le tribunal correctionnel ce lundi. Ils ont été présenté en comparution immédiate vendredi pour violence aggravée et participation à un groupement préparant des violences. Suite et fin des huitièmes de finale à Roland-Garros, la Française Diane Parry défie la Polonaise Maja Szczawalińska en deuxième rotation sur le châtrier. Plus tard dans la soirée, la numéro 1 mondiale Aryna Sabalenka sera opposée à la Japonaise Naomi Osaka. Un duel entre deux joueuses qui totalisent deux grands chelems. Le Canadien Félix Auger-Aliassime, tête de série numéro 4, affronte de son côté le Chilien Tabilo, tombeur du Français Moïse Kouamé au tour précédent.

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1: Bonjour, bonjour à tous. Direction l'hippodrome de Vichy et le prix de Châtel-Perron à l'occasion du Quintet Plus de ce lundi 1er juin 2026. Ils ne seront que 13 au départ vers 13h55. La distance à parcourir sera de 2950 mètres. En tête de notre sélection, le 13, Indian Pacific, drivé par Jean-Michel Bazir. Sage, il doit l'emporter. Suivi du 6, Scott Goldie Smile, sur un parcours qui devrait servir ses intérêts. Le 2, Hello Boy du Pic, prise en note lors de sa dernière fin de course ici même. Le 4, Ideal Mossa, de retour dans sa discipline de prédilection avec de légitimes ambitions. Et enfin, le 5, Imperator Dem, sur la lancée de sa dernière prestation. Il complétera notre sélection. Une sélection que vous pouvez retrouver sur ma chaîne YouTube Tom Kazak, les pronostics hippiques avec mes dernières minutes. Donc notre choix aujourd'hui, premier le 13, Indian Pacifique. Second le 6, Goldie Smile. Troisième le 2, Hello Boy du Pic. Quatrième le 4, Ideal Mossa. Cinquième le 5, Imperator Dem. Le second choix le 9, le 8 et le 10. Et à vous la fortune.
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1: Samedi 6 juin, de 16h à 2h, prairie du château de la Groulée à Blain, 35e année du festival organisé par l'association Arnonyme. Pour jeunes et grands publics, théâtre de rue, cirque, concert, découverte de talents émergents ou redécouverte d'artistes confirmés. Entrée libre, restauration sur place, info au 06 30 38 88 71. Samedi 6 juin à 17h, place des Tilleuls à la Chevalerie, l'association Access organise une soirée tous en scène avec bar et restauration sur place. Au programme, Fanny Morales, Lux Pentis, l'école de musique de Blain et Eric, le quartet Chantilly et bien d'autres. Dimanche 7 juin, à partir de 9h30, avenue de Bretagne, une randonnée VTT pédestre est organisée pour aider la recherche médicale. Après le succès de la première édition, la Rande Héros revient au complexe sportif de Vigneux de Bretagne. 10 km pour les familles, enfants, marcheurs et coureurs, 19 km en vélo, course ou marche, 38 et 55 km pour les cyclistes les plus motivés. Samedi 6 juin à 15h à Trélières, pour célébrer la fin de la saison culturelle, la ville propose un événement festif et familial qui se tiendra sur la place du marché. Des installations de rue participatives en présence de comédiennes et comédiens. Dimanche 7 juin à 9h, à l'étang de Gruello à Tréfieux, vide-grenier. Venez chiner, flâner et profiter d'une journée conviviale dans un cadre naturel exceptionnel. Buvette et restauration sur place. Plus d'infos 06 86 62 13 95. Samedi 6 juin à 20h, à l'écluse du Terrier à Blain, concert avec Beating Odessa qui vous plonge dans une aventure immersive mêlant synthwave planante et électro-rock entre basses profondes et rythmiques entêtantes. La participation est libre.
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2: Bonjour à tous. Dimanche inoubliable pour les supporters du Paris Saint-Germain. Ils ont pu célébrer trois fois leur héros vainqueur de la Ligue des Champions pour la deuxième année de suite. D'abord au Champ de Mars, ensuite à l'Élysée et enfin au Parc des Princes. Lendemain de sacre, lendemain de débordement aussi. Au dernier pointage, 800 personnes interpellées dans l'Hexagone et 40 policiers blessés. Emmanuel Macron condamne ces violences inacceptables. En marge des célébrations du PSG, un jeune homme d'une vingtaine d'années est mort dans la nuit de samedi à dimanche après avoir heurté avec sa motocross des blocs de béton installés sur une bretelle de sortie du périphérique parisien. C'est ce qu'indique le parquet de Paris. Le parquet a également confirmé la mort d'un autre homme qui a sauté volontairement dans la Seine avant de couler dans la nuit de samedi à dimanche. Il a été repêché mais n'a pas pu être sauvé. Par ailleurs, un jeune homme a été grièvement blessé dans le 16e arrondissement parisien. Des passants ont signalé une tentative d'homicide volontaire par 4 personnes armées, notamment d'un couteau sur la voie publique sur ce jeune homme qui aurait commis un vol, précise le parquet. Des débordements et des violences ont été constatés au total dans 71 communes, dans une quinzaine de villes. Il y avait eu des vols et des pillages de commerce. Violence contre des joueurs de l'OGC Nice, deux ultras jugés en comparution immédiate. Les faits remontent au 30 novembre dernier. Le bus des joueurs avait été attendu au centre d'entraînement par environ 300 supporters ultras dans une atmosphère particulièrement tendue. Le lendemain, deux footballeurs déposaient plainte pour violence. Deux hommes comparaissent devant le tribunal correctionnel ce lundi. Ils ont été présenté en comparution immédiate vendredi pour violence aggravée et participation à un groupement préparant des violences. Suite et fin des huitièmes de finale à Roland-Garros, la Française Diane Parry défie la Polonaise Maja Chawalinska en deuxième rotation sur le châtrier. Plus tard dans la soirée, la numéro 1 mondiale Aryna Sabalenka sera opposée à la Japonaise Naomi Osaka. Un duel entre deux joueuses qui totalisent deux grands chelems. Le Canadien Félix Auger-Aliassime, tête de série numéro 4, affronte de son côté le Chilien Tabilo, tombé du français Moïse Kouamé au tour précédent.
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4: Et voici l'horoscope de ce lundi. Nous sommes le 1er juin, on fête les Justins. Les béliers, certains discours flatteurs visent plus à vous convaincre qu'à vous aider. Taureau, animé d'une énergie conquérante et d'une volonté affirmée, vous saurez saisir les opportunités qui se présentent. Gémeaux, avant de vous investir davantage, prenez du recul. Cancer, votre attitude entreprenante vous mènera droit vers un beau succès. Les lions, les offres trop séduisantes cachent parfois des pièges. Les vierges, avec le vent en poupe, vos initiatives auront toutes les chances d'aboutir. Balance, les apparences sont parfois trompeuses et pourraient vous induire en erreur. Scorpion, prenez le temps d'analyser chaque proposition avant de vous engager. Sagittaire, une fois les conflits réglés, laissez-les derrière vous pour préserver la paix retrouvée. Les Capricornes, vous pourriez vous tromper lourdement sur les intentions ou la véritable personnalité d'une personne récemment rencontrée. Verseau, observez et analysez pour y voir plus clair. Poisson, enfin, n'accordez pas votre confiance trop facilement, particulièrement dans le domaine financier. Bonne journée et à demain.

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1: Bonjour à tous. Dimanche inoubliable pour les supporters du Paris Saint-Germain. Ils ont pu célébrer trois fois leur héros vainqueur de la Ligue des Champions pour la deuxième année de suite. D'abord au Champ de Mars, ensuite à l'Élysée et enfin au Parc des Princes. Lendemain de sacre, lendemain de débordement aussi. Au dernier pointage, 800 personnes interpellées dans l'Hexagone et 40 policiers blessés. Emmanuel Macron condamne ces violences inacceptables. En marge des célébrations du PSG, un jeune homme d'une vingtaine d'années est mort dans la nuit de samedi à dimanche après avoir heurté avec sa motocross des blocs de béton installés sur une bretelle de sortie du périphérique parisien, c'est ce qu'indique le parquet de Paris. Le parquet a également confirmé la mort d'un autre homme qui a sauté volontairement dans la Seine avant de couler dans la nuit de samedi à dimanche. Il a été repêché mais n'a pas pu être sauvé. Par ailleurs, un jeune homme a été grièvement blessé dans le 16e arrondissement parisien. Des passants ont signalé une tentative d'homicide volontaire par quatre personnes armées, notamment d'un couteau sur la voie publique sur ce jeune homme qui aurait commis un vol, précise le parquet. Des débordements et des violences ont été constatés au total dans 71 communes, dans une quinzaine de villes. Il y avait eu des vols et des pillages de commerce. Violence contre des joueurs de l'OGC Nice, deux ultras jugés en comparution immédiate. Les faits remontent au 30 novembre dernier. Le bus des joueurs avait été attendu au centre d'entraînement par environ 300 supporters ultras dans une atmosphère particulièrement tendue. Le lendemain, deux footballeurs déposaient plainte pour violence. Deux hommes comparaissent devant le tribunal correctionnel ce lundi. Ils ont été présenté en comparution immédiate vendredi pour violence aggravée et participation à un groupement préparant des violences. Suite et fin des huitièmes de finale à Roland-Garros, la Française Diane Parry défie la Polonaise Maja Szczawalińska en deuxième rotation sur le châtrier. Plus tard dans la soirée, la numéro 1 mondiale Aryna Sabalenka sera opposée à la Japonaise Naomi Osaka. Un duel entre deux joueuses qui totalisent deux grands chelems. Le Canadien Félix Auger-Aliassime, tête de série numéro 4, affronte de son côté le Chilien Tabilo, tombeur du Français Moïse Kouamé au tour précédent.

note lors de sa dernière fin de course ici même. Le 4 idéal Mossa de retour dans sa discipline de prédilection avec de légitimes ambitions. Et enfin le 5 Imperator Dem sur la lancée de sa dernière prestation. Il complétera notre sélection. Une sélection que vous pouvez retrouver sur ma chaîne YouTube Tom Kazak, les pronostics hippiques avec mes dernières minutes. Donc notre choix aujourd'hui, premier le 13, Indian Pacific. Second le 6, Goldie Smile. Troisième le 2, Hello Boy Dupi. Quatrième le 4, Ideal Mossa. Cinquième le 5, Imperator Dem. Le second choix le 9, le 8 et le 10. Et à vous la fortune!

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1: Redonner vie à une peinture abîmée, réparer une sculpture endommagée ou préserver un objet ancien. Voilà le travail minutieux du restaurateur d'art. Il n'invente rien, il respecte l'œuvre originale avec une grande précision pour qu'elle traverse les siècles. Il peut être engagé par un musée, une galerie ou travailler en indépendant. Le métier nécessite une très grande patience, un œil artistique, une main sûre ainsi que des connaissances en art et chimie. Pour y accéder, une formation spécialisée, souvent très sélective, comme à l'INP ou certaines écoles d'art avec l'option restauration. Entre 1800 et 3500 euros par mois, restaurateur est un métier d'excellence où la précision est reine. Si vous aimez l'art, les détails et l'idée de préserver le passé, ce métier pourrait vous passionner. Plus d'informations sur le site internet de l'Union nationale des métiers d'art.

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2: Bonjour à tous, la RATP a décidément le sens de l'humour. La RATP n'a pas hésité à faire rebaptiser des stations pour célébrer la victoire du Paris Saint-Germain. Dans le détail, Station Europe sur la ligne 3 est rebaptisée Champion d'Europe avec les deux étoiles. La station Porte de Saint-Cloud sur la ligne 9 devient Paris et Magique. Et la station Rue du Bac devient Rue du Bac-to-Bac. La RATP ne précise pas combien de temps ces stations seront renommées ainsi, mais elle a décidé donc de participer à sa manière à la victoire parisienne. Au lendemain de son sacre en Ligue des Champions, le PSG a célébré hier son triomphe avec ses supporters. Une grande fête populaire a eu lieu au Champ de Mars devant la Tour Eiffel avant une réception à l'Elysée et une soirée exceptionnelle au Parc des Princes. Lendemain de sacre, lendemain également de débordement au dernier pointage. 800 personnes interpellées dans l'Hexagone et 40 policiers blessés. Emmanuel Macron condamne ces violences inacceptables, ras-le-bol du président. L'État se montrera intraitable. Nouvelle étape du réchauffement entre l'Algérie et la France. Le ministre de l'Intérieur, Laurent Nunez, reçoit cet après-midi son homologue algérien pour une visite de travail. Les thématiques au menu, la sécurité, la lutte contre la criminalité organisée, ainsi que les questions migratoires et de sécurité civile. Le ministre des Transports, Philippe Tabarot, annonce l'entrée en vigueur ce lundi d'une réduction de 65% du tarif de solidarité de la taxe sur le transport aérien de passagers pour les liaisons soumises à une obligation de service public dans le cadre d'une délégation de service public. Il précise que son application dans les Outre-mer est à l'étude. Malgré une médiatisation moins importante ces derniers mois, la question du chlordécone reste au cœur des préoccupations sanitaires. En Martinique, au Gros-Morne, l'AMSES a récemment publié les actions d'information pour sensibiliser la population aux risques liés à cette pollution persistante. La pollution gagne également les milieux aquatiques. La terre a tremblé sur Martinique samedi à 17h28. Un séisme localisé au large de la Barbade et de Saint-Vincent-et-les-Grenadines a été ressenti dans plusieurs secteurs de l'île. Davantage de temps auprès de son bébé tout en étant indemnisé. Voilà une bonne nouvelle. Les parents pourront profiter d'un nouveau congé de naissance à partir du 1er juillet. Stéphane Nicolas.
3: Créé dans le cadre du budget de la Sécurité sociale pour 2026, il s'agit d'un congé supplémentaire accordé à chacun des deux parents au moment de la naissance ou de l'adoption d'un enfant. D'une durée d'un ou deux mois selon le choix de chacun, il peut être pris simultanément ou en alternance avec l'autre parent. Il est possible de le fractionner en deux périodes d'un mois. Ce congé s'ajoute au congé maternité de 16 semaines et paternité de 28 jours existants. Les parents peuvent aussi recourir ensuite au congé parental à temps plein ou à temps partiel jusqu'aux 3 ans de l'enfant. Tous les parents d'un bébé né ou dont la naissance était prévue à partir du 1er janvier 2026 sont concernés. C'est ce que nous apprend le ministère de la Santé et des Familles.
2: Pour les salariés, la rémunération du nouveau congé sera dégressive de l'ordre de 70% du salaire net le premier mois et 60% le second dans la limite du plafond de la sécurité sociale dont la valeur mensuelle s'élève à 4 500 € au 1er janvier. Il en sera de même pour les fonctionnaires. Suite et fin des huitièmes de finale à Roland-Garros, la Française Diane Paris défie la Polonaise Maya Chabalinska en deuxième rotation sur le châtrier. Plus tard dans la soirée, la numéro 1 mondiale Arina Sabalenka sera opposée à la japonaise Naomi Osaka. Un duel entre deux joueuses qui totalisent deux grands chelems. Le Canadien Félix Auger-Aliassime, tête de série numéro 4, affronte de son côté le Chilien Tabilo, tombeur du Français Moïse Kwame au tour précédent. Le petit pousset du mondial de foot 2026 est Curaçao. Pour la première fois de son histoire, ce pays autonome du Royaume des Pays-Bas est qualifié pour une Coupe du Monde. L'exploit suscite l'engouement des habitants car la compétition offre une visibilité inédite à l'île située au large du Venezuela. Voilà, c'est la fin de ce flash. Merci de l'avoir suivi.
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4: Et voici l'horoscope de ce lundi, nous sommes le 1er juin, on fête les Justins, les Béliers. Certains discours flatteurs visent plus à vous convaincre qu'à vous aider. Taureau, animé d'une énergie conquérante et d'une volonté affirmée, vous saurez saisir les opportunités qui se présentent. Gémeaux, avant de vous investir davantage, prenez du recul. Cancer, votre attitude entreprenante vous mènera droit vers un beau succès. Les Lions, les offres trop séduisantes cachent parfois des pièges. Les Vierges, avec le vent en poupe, vos initiatives auront toutes les chances d'aboutir. Balance, les apparences sont parfois trompeuses et pourraient vous induire en erreur. Scorpion, prenez le temps d'analyser chaque proposition avant de vous engager. Sagittaire, une fois les conflits réglés, laissez-les derrière vous pour préserver la paix retrouvée. Les Capricornes, vous pourriez vous tromper lourdement sur les intentions ou la véritable personnalité d'une personne récemment rencontrée. Verseau, observez et analysez pour y voir plus clair. Poisson, enfin, n'accordez pas votre confiance trop facilement, particulièrement dans le domaine financier. Bonne journée et à demain.

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1: Bonjour à tous. Dimanche inoubliable pour les supporters du Paris Saint-Germain. Ils ont pu célébrer trois fois leur héros vainqueur de la Ligue des Champions pour la deuxième année de suite. D'abord au Champ de Mars, ensuite à l'Élysée et enfin au Parc des Princes. Lendemain de sacre, lendemain de débordement aussi. Au dernier pointage, 800 personnes interpellées dans l'Hexagone et 40 policiers blessés. Emmanuel Macron condamne ces violences inacceptables. En marge des célébrations du PSG, un jeune homme d'une vingtaine d'années est mort dans la nuit de samedi à dimanche après avoir heurté avec sa motocross des blocs de béton installés sur une bretelle de sortie du périphérique parisien. C'est ce qu'indique le parquet de Paris. Le parquet a également confirmé la mort d'un autre homme qui a sauté volontairement dans la Seine avant de couler dans la nuit de samedi à dimanche. Il a été repêché mais n'a pas pu être sauvé. Par ailleurs, un jeune homme a été grièvement blessé dans le 16e arrondissement parisien. Des passants ont signalé une tentative d'homicide volontaire par quatre personnes armées, notamment d'un couteau sur la voie publique, sur ce jeune homme qui aurait commis un vol, précise le parquet. Des débordements et des violences ont été constatés au total dans 71 communes, dans une quinzaine de villes. Il y avait eu des vols et des pillages de commerce. Violence contre des joueurs de l'OGC Nice, deux ultras jugés en comparution immédiate. Les faits remontent au 30 novembre dernier. Le bus des joueurs avait été attendu au centre d'entraînement par environ 300 supporters ultras dans une atmosphère particulièrement tendue. Le lendemain, deux footballeurs déposaient plainte pour violence. Deux hommes comparaissent devant le tribunal correctionnel ce lundi. Ils ont été présenté en comparution immédiate vendredi pour violence aggravée et participation à un groupement préparant des violences. Suite et fin des huitièmes de finale à Roland-Garros, la Française Diane Paris défie la Polonaise Maja Szczawalińska en deuxième rotation sur le châtrier. Plus tard dans la soirée, la numéro 1 mondiale Aryna Sabalenka sera opposée à la Japonaise Naomi Osaka. Un duel entre deux joueuses qui totalisent deux grands chelems. Le Canadien Félix Auger-Aliassime, tête de série numéro 4, affronte de son côté le Chilien Tabilo, tombeur du français Moïse Kouamé au tour précédent.
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3: Bonjour, bonjour à tous. Direction l'hippodrome de Vichy et le prix de Châtel-Perron à l'occasion du Quintet Plus de ce lundi 1er juin 2026. Ils ne seront que 13 au départ vers

Casac, les pronostics qui piquent avec mes dernières minutes. Donc notre choix aujourd'hui, premier le 13, Indian Pacific. Second le 6, Goldie Smile. Troisième le 2, Hello Boy Dupic. Quatrième le 4, Ideal Mossa. Cinquième le 5, Imperator Dem. Le second choix le 9, le 8 et le 10. Et à vous la fortune.

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1: Samedi 6 juin à 20h, à l'écluse du Terrier à Blain, concert avec Beating Odessa qui vous plonge dans une aventure immersive mêlant synthwave planante et électro-rock entre basses profondes et rythmiques entêtantes. La participation est libre. Samedi 6 juin, de 16h à 2h, Prairie du Château de la Groulée à Blain, 35e année du festival organisé par l'association Arnonyme. Pour jeunes et grand public, théâtre de rue, cirque, concert, découverte de talents émergents ou redécouverte d'artistes confirmés. Entrée libre, restauration sur place, info au 06 30 38 88 71. Dimanche 7 juin à 9h, à l'étang de Gruello à Tréfieux, Vide-Grenier. Venez chiner, flâner et profiter d'une journée conviviale dans un cadre naturel exceptionnel. Buvette et restauration sur place. Plus d'infos 06 86 62 13 95. Samedi 6 juin à 17h, place des Tilleuls à la Chevalerie, l'association Access organise une soirée tous en scène avec bar et restauration sur place. Au programme, Fanny Morales, Lux Pentis, l'école de musique de Blain et Eric, le quartet Chantilly et bien d'autres. Samedi 6 juin à 15h à Trélières, pour célébrer la fin de la saison culturelle, la ville propose un événement festif et familial qui se tiendra sur la place du marché. Des installations de rue participatives en présence de comédiennes et comédiens. Dimanche 7 juin, à partir de 9h30, à Vigneux de Bretagne, une randonnée VTT pédestre est organisée pour aider la recherche médicale. Après le succès de la première édition, la Rande Héros revient au complexe sportif de Vigneux de Bretagne. 10 km pour les familles, enfants, marcheurs et coureurs, 19 km en vélo, course ou marche, 38 et 55 km pour les cyclistes les plus motivés.
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1: Bonjour à tous, la RATP a décidément le sens de l'humour. La RATP n'a pas hésité à faire rebaptiser des stations pour célébrer la victoire du Paris Saint-Germain. Dans le détail, Station Europe sur la ligne 3 est rebaptisée Champion d'Europe avec les deux étoiles. La station Porte de Saint-Cloud sur la ligne 9 devient Paris et Magique. Et la station Rue du Bac devient Rue du Bac-to-Bac. La RATP ne précise pas combien de temps ces stations seront renommées ainsi, mais elle a décidé donc de participer à sa manière à la victoire parisienne. Au lendemain de son sacre en Ligue des Champions, le PSG a célébré hier son triomphe avec ses supporters. Une grande fête populaire a eu lieu au Champ de Mars devant la Tour Eiffel avant une réception à l'Elysée et une soirée exceptionnelle au Parc des Princes. Lendemain de sacre, lendemain également de débordement au dernier pointage. 800 personnes interpellées dans l'Hexagone et 40 policiers blessés. Emmanuel Macron condamne ces violences inacceptables. Ras-le-bol du président, l'État se montrera intraitable. Nouvelle étape du réchauffement entre l'Algérie et la France. Le ministre de l'Intérieur, Laurent Nunez, reçoit cet après-midi son homologue algérien pour une visite de travail. Les thématiques au menu, la sécurité, la lutte contre la criminalité organisée, ainsi que les questions migratoires et de sécurité civile. Suite et fin des huitièmes de finale à Roland-Garros, la Française Diane Paris défie la Polonaise Maya Sawalińska en deuxième rotation sur le châtrier. Plus tard dans la soirée, la numéro 1 mondiale, Aryna Sabalenka, sera opposée à la Japonaise Naomi Osaka, un duel entre deux joueuses qui totalisent deux grands chelems. Le Canadien Félix Auger-Aliassime, tête de série numéro 4, affronte de son côté le Chilien Tabilo, tombeur du Français Moïse Kwame au tour précédent. Le petit pousset du mondial de foot 2026 est Curaçao. Pour la première fois de son histoire, ce pays autonome du Royaume des Pays-Bas est qualifié pour une Coupe du Monde. L'exploit suscite l'engouement des habitants car la compétition offre une visibilité inédite à l'île située au large du Venezuela.
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3: Et voici l'horoscope de ce lundi, nous sommes le 1er juin, on fête les Justins, les Béliers, certains discours flatteurs visent plus à vous convaincre qu'à vous aider. Taureau, animé d'une énergie conquérante et d'une volonté affirmée, vous saurez saisir les opportunités qui se présentent. Gémeaux, avant de vous investir davantage, prenez du recul. Cancer, votre attitude entreprenante vous mènera droit vers un beau succès. Les Lions, les offres trop séduisantes cachent parfois des pièges. Les Vierges, avec le vent en poupe, vos initiatives auront toutes les chances d'aboutir. Balance, les apparences sont parfois trompeuses et pourraient vous induire en erreur. Scorpion, prenez le temps d'analyser chaque proposition avant de vous engager. Sagittaire, une fois les conflits réglés, laissez-les derrière vous pour préserver la paix retrouvée. Les Capricornes, vous pourriez vous tromper lourdement sur les intentions ou la véritable personnalité d'une personne récemment rencontrée. Verseau, observez et analysez pour y voir plus clair. Poisson, enfin, n'accordez pas votre confiance trop facilement, particulièrement dans le domaine financier. Bonne journée et à demain.

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1: Bonjour, bonjour à tous. Direction l'hippodrome de Vichy et le prix de Châtel-Perron à l'occasion du Quintet Plus de ce lundi 1er juin 2026. Ils ne seront que 13 au départ vers 13h55. La distance à parcourir sera de 2950 mètres. En tête de notre sélection, le 13, Indian Pacific, drivé par Jean-Michel Bazir. Sage, il doit l'emporter. Suivi du 6, Scott Goldie Smile, sur un parcours qui devrait servir ses intérêts. Le 2, Hello Boy du Pic, prise en note lors de sa dernière fin de course ici même. Le 4, Ideal Mossa, de retour dans sa discipline de prédilection avec de légitimes ambitions. Et enfin, le 5, Imperator Dem, sur la lancée de sa dernière prestation. Il complétera notre sélection. Une sélection que vous pouvez retrouver sur ma chaîne YouTube Tom Kazak, les pronostics qui piquent avec mes dernières minutes. Donc notre choix aujourd'hui, premier le 13, Indian Pacifique. Second le 6, Goldie Smile. Troisième le 2, Hello Boy du Pic. Quatrième le 4, Ideal Mossa. Cinquième le 5, Imperator Dem. Le second choix le 9, le 8 et le 10. Et à vous la fortune!

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1: Redonner vie à une peinture abîmée, réparer une sculpture endommagée ou préserver un objet ancien. Voilà le travail minutieux du restaurateur d'art. Il n'invente rien, il respecte l'œuvre originale avec une grande précision pour qu'elle traverse les siècles. Il peut être engagé par un musée, une galerie ou travailler en indépendant. Le métier nécessite une très grande patience, un œil artistique, une main sûre ainsi que des connaissances en art et chimie. 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Entre 1800 et 3500 euros par mois, restaurateur est un métier d'excellence où la précision est reine. Si vous aimez l'art, les détails et l'idée de préserver le passé, ce métier pourrait vous passionner. Plus d'informations sur le site internet de l'Union nationale des métiers d'art.

0: 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Il est 10h. 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
1: Bonjour à tous, André Santini, maire UDI d'ici les Moulineaux, est décédé, nous apprend son entourage ce lundi. L'ancien ministre avait 85 ans, il avait été réélu maire d'ici les Moulineaux en mars dernier pour un 8e mandat, après avoir pris la tête de la ville, c'était en 1980. Nouvelle étape du réchauffement entre l'Algérie et la France. Le ministre de l'Intérieur, Laurent Nunez, reçoit cet après-midi son homologue algérien pour une visite de travail. Les thématiques au menu, la sécurité, la lutte contre la criminalité organisée, ainsi que les questions migratoires et de sécurité civile. Carburant, l'aide aux grands rouleurs parviendra par virement bancaire dans les 10 prochains jours, précise le ministre de l'Économie. Près de 440 000 demandes ont été déposées en l'espace de quelques jours pour le dispositif mis en place par le gouvernement. Le rappeur niçois Chaotique 747 dépose plainte pour apologie du terrorisme. Le chanteur avait publié le 18 mai un morceau en hommage à Samuel Paty. Ce titre retrace le parcours d'un jeune garçon qui, grâce à son professeur, parvient à obtenir de meilleurs résultats scolaires. Chaotique a reçu sur sa page Facebook ce message: insulter notre prophète égale la mort. Violence contre des joueurs de l'OGC Nice. Deux ultras jugés en comparution immédiate. Les faits remontent au 30 novembre dernier. Le bus des joueurs avait été attendu au centre d'entraînement par environ 300 supporters ultras dans une atmosphère particulièrement tendue. Le lendemain, deux footballeurs déposaient plainte pour violence. Deux hommes comparaissent devant le tribunal correctionnel ce lundi. Un dimanche inoubliable pour les supporters du Paris Saint-Germain. Ils ont pu célébrer trois fois leur héros vainqueur de la Ligue des Champions pour la deuxième année consécutive, d'abord au Champ de Mars, ensuite à l'Élysée et enfin au Parc des Princes. Lendemain de sacre, lendemain de débordement aussi. Au dernier pointage, 800 personnes interpellées dans l'Hexagone et 40 policiers blessés. Emmanuel Macron condamne ces violences inacceptables. Ras-le-bol du président, l'État se montrera intraitable. Enfin, on respire, les températures sont en baisse sur une grande partie de l'Hexagone et clôture la séquence canicule. Plus aucun département n'est classé en vigilance orange canicule. Place désormais aux orages. 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
1: Redonner vie à une peinture abîmée, réparer une sculpture endommagée ou préserver un objet ancien. Voilà le travail minutieux du restaurateur d'art. Il n'invente rien, il respecte l'œuvre originale avec une grande précision pour qu'elle traverse les siècles. Il peut être engagé par un musée, une galerie ou travailler en indépendant. Le métier nécessite une très grande patience, un œil artistique, une main sûre ainsi que des connaissances en art et chimie. 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Entre 1800 et 3500 euros par mois, restaurateur est un métier d'excellence où la précision est reine. Si vous aimez l'art, les détails et l'idée de préserver le passé, ce métier pourrait vous passionner. Plus d'informations sur le site internet de l'Union nationale des métiers d'art.

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1: Bonjour, bonjour à tous. Direction l'hippodrome de Vichy et le prix de Châtel-Perron à l'occasion du Quintet Plus de ce lundi 1er juin 2026. Ils ne seront que 13 au départ vers 13h55. La distance à parcourir sera de 2950 mètres. En tête de notre sélection, le 13, Indian Pacific, drivé par Jean-Michel Bazir. Sage, il doit l'emporter. Suivi du 6, Scott Goldie Smile, sur un parcours qui devrait servir ses intérêts. Le 2, Hello Boy du Pic, prise en note lors de sa dernière fin de course ici même. Le 4, Ideal Mossa, de retour dans sa discipline de prédilection avec de légitimes ambitions. Et enfin, le 5, Imperator Dem, sur la lancée de sa dernière prestation. Il complétera notre sélection. Une sélection que vous pouvez retrouver sur ma chaîne YouTube Tom Kazak, les pronostics hippiques avec mes dernières minutes. Donc notre choix aujourd'hui, premier le 13, Indian Pacifique. Second le 6, Goldie Smile. Troisième le 2, Hello Boy Dupic. Quatrième le 4, Ideal Mossa. Cinquième le 5, Imperator Dem. Le second choix le 9, le 8 et le 10. Et à vous la fortune!

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1: Dimanche 7 juin à 9h, à l'étang de Gruel ou à Tréfieux, vide-grenier. Venez chiner, flâner et profiter d'une journée conviviale dans un cadre naturel exceptionnel. Buvette et restauration sur place. Plus d'infos 06 86 62 13 95. Samedi 6 juin à 15h à Trélières, pour célébrer la fin de la saison culturelle, la ville propose un événement festif et familial qui se tiendra sur la place du marché. Des installations de rue participatives en présence de comédiennes et comédiens. Samedi 6 juin à 20h à l'écluse du Terrier à Blain, concert avec Beating Odessa qui vous plonge dans une aventure immersive mêlant synthwave planante et électro-rock entre basses profondes et rythmiques entêtantes. La participation est libre. Samedi 6 juin, de 16h à 2h, Prairie du Château de la Groulée à Blain, 35e année du festival organisé par l'association Arnonyme. Pour jeunes et grand public, théâtre de rue, cirque, concert, découverte de talents émergents ou redécouverte d'artistes confirmés. Entrée libre, restauration sur place, info au 06 30 38 88 71. Samedi 6 juin à 17h, place des Tilleuls à la Chevalerie, l'association Access organise une soirée tous en scène avec bar et restauration sur place. Au programme, Fanny Morales, Lux Pentis, l'école de musique de Blain et Eric, le quartet Chantilly et bien d'autres. Dimanche 7 juin, à partir de 9h30, à Vigneux de Bretagne, une randonnée VTT et pédestre est organisée pour aider la recherche médicale. Après le succès de la première édition, la Rande Héro revient au complexe sportif de Vigneux de Bretagne. 10 km pour les familles, enfants, marcheurs et coureurs, 19 km en vélo, course ou marche, 38 et 55 km pour les cyclistes les plus motivés.
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0: 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Il est midi.
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2: Bonjour à tous. Dimanche inoubliable pour les supporters du Paris Saint-Germain. Ils ont pu célébrer trois fois leur héros vainqueur de la Ligue des Champions pour la deuxième année de suite. D'abord au Champ de Mars, ensuite à l'Élysée et enfin au Parc des Princes. Lendemain de sacre, lendemain de débordement aussi. Au dernier pointage, 800 personnes interpellées dans l'Hexagone et 40 policiers blessés. Emmanuel Macron condamne ces violences inacceptables. En marge des célébrations du PSG, un jeune homme d'une vingtaine d'années est mort dans la nuit de samedi à dimanche. Après avoir heurté avec sa motocross des blocs de béton installés sur une bretelle de sortie du périphérique parisien, c'est ce qu'indique le parquet de Paris. Le parquet a également confirmé la mort d'un autre homme qui a sauté volontairement dans la Seine avant de couler dans la nuit de samedi à dimanche. Il a été repêché mais n'a pas pu être sauvé. Par ailleurs, un jeune homme a été grièvement blessé dans le 16e arrondissement parisien. Des passants ont signalé une tentative d'homicide volontaire par quatre personnes armées, notamment d'un couteau sur la voie publique sur ce jeune homme qui aurait commis un vol, précise le parquet. Des débordements et des violences ont été constatés au total dans 71 communes, dans une quinzaine de villes. Il y avait eu des vols et des pillages de commerce. Violence contre des joueurs de l'OGC Nice, deux ultras jugés en comparution immédiate. Les faits remontent au 30 novembre dernier. Le bus des joueurs avait été attendu au centre d'entraînement par environ 300 supporters ultras, dans une atmosphère particulièrement tendue. Le lendemain, deux footballeurs déposaient plainte pour violence. Deux hommes comparaissent devant le tribunal correctionnel ce lundi. Ils ont été présentés en comparution immédiate vendredi pour violence aggravée et participation à un groupement préparant des violences. Intervention policière d'ampleur hier après-midi à Cannes-la-Bocca. Après une violente agression à l'arme blanche, un homme s'est retranché dans un appartement avec une enfant avant d'être interpellé par le raid. Au Moyen-Orient, Israël s'empare de la forteresse emblématique de Beaufort dans le sud du Liban en appelant à l'évacuation une vaste zone du sud du pays. Nouvelle étape du réchauffement entre l'Algérie et la France. Le ministre de l'Intérieur, Laurent Nunez, reçoit cet après-midi son homologue algérien pour une visite de travail. Les thématiques au menu, la sécurité, la lutte contre la criminalité organisée, ainsi que les questions migratoires et de sécurité civile. Carburant, l'aide aux grands rouleurs parviendra par virement bancaire dans les 10 jours, précise le ministre de l'Économie. Près de 440 000 demandes ont été déposées en l'espace de quelques jours pour le dispositif mis en place par le gouvernement. Violente collision entre une vedette et un voilier au large de Sifour. Samedi en fin de matinée, un voilier a percuté une vedette en route vers l'île des Ambiers. Deux passagers de la vedette ont été grièvement blessés. Grâce à l'intervention des sauveteurs, la pollution en mer a été évitée. Enfin, on respire, les températures sont en baisse sur une grande partie du pays et clôture la séquence canicule qui a frappé l'Hexagone en cette fin du mois de mai. Plus aucun département n'est classé en vigilance orange canicule, place désormais aux orages. Le rappeur Jules a donné deux concerts d'anthologie au Vélodrome vendredi et samedi à Marseille. Après le premier concert, l'association Clean My Calanque, engagée pour la propreté de Marseille et de la mer Méditerranée, a constaté les milliers de déchets autour du stade. Davantage de temps auprès de son bébé en étant indemnisé. Les parents pourront profiter d'un nouveau congé de naissance à partir du 1er juillet, d'une durée d'un ou deux mois selon le choix de chacun. Il peut être pris simultanément ou en alternance avec l'autre parent. Il est possible de le fractionner en deux périodes d'un mois, une mesure de soutien à la natalité en déclin marquée en France depuis maintenant plusieurs années. Suite et fin des huitièmes de finale à Roland-Garros, la Française Diane Parry défie la Polonaise Maja Szczawalińska en deuxième rotation sur le châtrier. Plus tard dans la soirée, la numéro 1 mondiale Aryna Sabalenka sera opposée à la Japonaise Naomi Osaka. Un duel entre deux joueuses qui totalisent deux grands chelems. Le Canadien Félix Auger-Aliassime, tête de série numéro 4, affronte de son côté le Chilien Tabilo, tombeur du Français Moïse Kouame au tour précédent.

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1: Bonjour, bonjour à tous. Direction l'hippodrome de Vichy et le prix de Châtel-Perron à l'occasion du Quintet Plus de ce lundi 1er juin 2026. Ils ne seront que 13 au départ vers 13h55. La distance à parcourir sera de 2950 mètres. En tête de notre sélection, le 13, Indian Pacific, drivé par Jean-Michel Bazir. Sage, il doit l'emporter. Suivi du 6, Scott Goldie Smile, sur un parcours qui devrait servir ses intérêts. Le 2, Hello Boy du Pic, prise en note lors de sa dernière fin de course ici même. Le 4, Ideal Mossa, de retour dans sa discipline de prédilection avec de légitimes ambitions. Et enfin, le 5, Imperator Dem, sur la lancée de sa dernière prestation. Il complétera notre sélection. Une sélection que vous pouvez retrouver sur ma chaîne YouTube Tom Kazak, les pronostics hippiques avec mes dernières minutes. Donc notre choix aujourd'hui, premier le 13, Indian Pacifique. Second le 6, Goldie Smile. Troisième le 2, Hello Boy du Pic. Quatrième le 4, Ideal Mossa. Cinquième le 5, Imperator Dem. Le second choix le 9, le 8 et le 10. Et à vous la fortune!

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1: Redonner vie à une peinture abîmée, réparer une sculpture endommagée ou préserver un objet ancien. Voilà le travail minutieux du restaurateur d'art. Il n'invente rien, il respecte l'œuvre originale avec une grande précision pour qu'elle traverse les siècles. Il peut être engagé par un musée, une galerie ou travailler en indépendant. Le métier nécessite une très grande patience, un œil artistique, une main sûre ainsi que des connaissances en art et chimie. Pour y accéder, une formation spécialisée, souvent très sélective, comme à l'INP ou certaines écoles d'art avec l'option restauration. Entre 1800 et 3500 euros par mois, restaurateur est un métier d'excellence où la précision est reine. Si vous aimez l'art, les détails et l'idée de préserver le passé, ce métier pourrait vous passionner. 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

0: 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Il est 13h.
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2: Bonjour à tous, suite et fin des huitièmes de finale à Roland-Garros, la Française Diane Parry défie la Polonaise Maja Szczawalińska en deuxième rotation sur le châtrier. Plus tard dans la soirée, la numéro 1 mondiale Arina Sabalenka sera opposée à la Japonaise Naomi Osaka, un duel entre deux joueuses qui totalisent deux grands chelems. Le Canadien Félix Auger-Aliassime, tête de série numéro 4, affronte de son côté le Chilien Alessandro Tabilo, tombeur du Français Moïse Kwame au tour précédent. Il n'en finit plus d'étonner, maître de ses nerfs et sûr de sa force, le Brésilien João Fonseca a une nouvelle fois déjoué tous les pronostics en prenant le dessus sur le Norvégien Casper Ruud 7-5, 7-6, 5-7, 6-2 hier en huitième de finale de Roland-Garros. Il s'offre ainsi son tout premier quart de finale en Grand Chelem à seulement 19 ans. Une récompense de plus pour Kava Rashkelia, l'attaquant du Paris Saint-Germain a été désigné meilleur joueur de la saison 2025-2026 en Ligue des champions par l'UEFA hier au lendemain de la finale remportée par son club à l'Arena de Budapest face à Arsenal suite à une intense séance de tirs au but. Le collectif Larme Fatale du Paris Saint-Germain pour son incroyable doublé, solidarité, collectif, le groupe parisien a été la clé cette saison pour au bout décrocher cette deuxième Ligue des champions. Dimanche inoubliable pour les supporters du Paris Saint-Germain, ils ont pu célébrer trois fois leur héros, vainqueur de la Ligue des champions pour la deuxième année de suite, d'abord au Champ de Mars, ensuite à l'Élysée et enfin au Parc des Princes. Et puis la Coupe du Monde 2026, malgré sa récente fracture de la mâchoire, Lucas Zidane présent dans une liste de 27 joueurs choisis pour représenter l'Algérie. Le sélectionneur des Fenech, Vladimir Petkovic, a dévoilé une liste hier comptant 4 portiers dont Lucas Zidane. Il devra ramener à 26 le nombre de joueurs sélectionnés. Voilà, c'est la fin de ce flash. Merci de l'avoir suivi.

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1: Samedi 6 juin à 20h à l'écluse du Terrier à Blain, concert avec Beating Odessa qui vous plonge dans une aventure immersive mêlant synthwave planante et électro-rock entre basses profondes et rythmiques entêtantes. La participation est libre. Dimanche 7 juin à 9h, à l'étang de Gruello à Tréfieux, Vide-Grenier. Venez chiner, flâner et profiter d'une journée conviviale dans un cadre naturel exceptionnel. Buvette et restauration sur place. Plus d'infos 06 86 62 13 95. Dimanche 7 juin, à partir de 9h30, à Vigneux de Bretagne, une randonnée VTT et pédestre est organisée pour aider la recherche médicale. Après le succès de la première édition, la Rande Héros revient au complexe sportif de Vigneux de Bretagne. 10 km pour les familles, enfants, marcheurs et coureurs, 19 km en vélo, course ou marche, 38 et 55 km pour les cyclistes les plus motivés. Samedi 6 juin à 15h à Trélières, pour célébrer la fin de la saison culturelle, la ville propose un événement festif et familial qui se tiendra sur la place du marché. Des installations de rue participatives en présence de comédiennes et comédiens. Samedi 6 juin à 17h, place des Tilleuls à la Chevalerie, l'association Access organise une soirée tous en scène avec bar et restauration sur place. Au programme, Fanny Morales, Lux Pentis, l'école de musique de Blain et Eric, le quartet Chantilly et bien d'autres. Samedi 6 juin, de 16h à 2h, Prairie du Château de la Groulée à Blain, 35e année du festival organisé par l'association Arnonyme. Pour jeunes et grand public, théâtre de rue, cirque, concert, découverte de talents émergents ou redécouverte d'artistes confirmés. Entrée libre, restauration sur place, info au 06 30 38 88 71.
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0: 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Il est 14h. 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
1: Bonjour à tous, pas de coup de pouce, mais quand même, l'augmentation légale du salaire minimum aujourd'hui devrait faire du bien, plus 2,4% pour le SMIC, soit une hausse de 35 euros net mensuel pour plus de 3 millions de Français. Difficile malgré tout de vivre avec seulement 1478 euros par mois. Difficile également de faire le plein avec des tarifs au plus haut en France. Près de 440 000 demandes ont été formulées en quelques jours pour obtenir l'aide gros rouleur débloquée par le gouvernement, 100 euros versé dans les 10 jours à ceux qui utilisent leur voiture au quotidien pour aller au travail sous conditions de revenus. Intervention policière d'ampleur hier après-midi à Cannes-la-Bocca. Après une violente agression à l'arme blanche, un homme s'est retranché dans un appartement avec une enfant avant d'être finalement interpellé par le RAID. Un rendez-vous annuel. Les grands patrons internationaux sont invités au sommet Shoes France aujourd'hui à Versailles. L'occasion de faire des annonces d'investissement sur notre sol. Revolut, par exemple, la banque en ligne britannique qui monte, va dépenser 100 millions d'euros en France et créer 200 emplois d'ici 2030. Encore plus impressionnant, le japonais SoftBank promet de mettre 75 milliards d'euros sur le développement des infrastructures liées à l'intelligence artificielle. Les champions sont rentrés à la maison comme l'an dernier. Les footballeurs du Paris Saint-Germain ont célébré leur nouveau sacre européen hier à Paris avec leurs supporters. Après un défilé devant la Tour Eiffel et plus de 90 000 personnes, ils ont présenté la coupe dans un parc des Princes. En fait, la plupart des stars parisiennes vont jouer le mondial en Amérique dans 10 jours. Les Parisiens retrouveront les Bleus à Clairefontaine demain pour lancer la préparation. Et puis vive les mariés. Dua Lipa dit oui ce week-end à Londres. La superstar a épousé l'acteur Callum Turner, dont le nom est souvent évoqué pour devenir le prochain James Bond. Sur les premières photos, on voit le couple sortant main dans la main de la mairie. Les amoureux auraient prévu 3 jours de fête en Sicile. On leur souhaite évidemment tout le bonheur du monde. Voilà, c'est la fin de ce flash. Bonne journée.

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1: Redonner vie à une peinture abîmée, réparer une sculpture endommagée ou préserver un objet ancien. Voilà le travail minutieux du restaurateur d'art. Il n'invente rien, il respecte l'œuvre originale avec une grande précision pour qu'elle traverse les siècles. Il peut être engagé par un musée, une galerie ou travailler en indépendant. Le métier nécessite une très grande patience, un œil artistique, une main sûre ainsi que des connaissances en art et chimie. 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Si vous aimez l'art, les détails et l'idée de préserver le passé, ce métier pourrait vous passionner. 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
1: Bonjour à tous, suite et fin des huitièmes de finale à Roland-Garros, la Française Diane Parry défie la Polonaise Maja Szczawalińska en deuxième rotation sur le châtrier. Plus tard dans la soirée, la numéro 1 mondiale Arina Sabalenka sera opposée à la Japonaise Naomi Osaka, un duel entre deux joueuses qui totalisent deux grands chelems. Le Canadien Félix Auger-Aliassime, tête de série numéro 4, affronte de son côté le Chilien Alessandro Tabilo, tombeur du Français Moïse Kwame au tour précédent. Il n'en finit plus d'étonner, maître de ses nerfs et sûr de sa force. Le Brésilien João Fonseca a une nouvelle fois déjoué tous les pronostics en prenant le dessus sur le Norvégien Casper Ruud. 7-5, 7-6, 5-7, 6-2 hier en huitième de finale de Roland-Garros. Il s'offre ainsi son tout premier quart de finale en Grand Chelem à seulement 19 ans. Une récompense de plus pour Kava Rashkelia, l'attaquant du Paris Saint-Germain a été désigné meilleur joueur de la saison 2025-2026 en Ligue des champions par l'UEFA hier au lendemain de la finale remportée par son club à l'Arena de Budapest face à Arsenal suite à une intense séance de tirs au but. Le collectif Larme Fatale du Paris Saint-Germain pour son incroyable doublé, solidarité, collectif, le groupe parisien a été la clé cette saison pour au bout décrocher cette deuxième Ligue des champions. Dimanche inoubliable pour les supporters du Paris Saint-Germain, ils ont pu célébrer trois fois leur héros, vainqueur de la Ligue des champions pour la deuxième année de suite, d'abord au Champ de Mars, ensuite à l'Élysée et enfin au Parc des Princes. Et puis la Coupe du Monde 2026, malgré sa récente fracture de la mâchoire, Lucas Zidane présent dans une liste de 27 joueurs choisis pour représenter l'Algérie. Le sélectionneur des Fenech, Vladimir Petkovic, a dévoilé une liste hier comptant 4 portiers dont Lucas Zidane. Il devra ramener à 26 le nombre de joueurs sélectionnés. Voilà, c'est la fin de ce flash, merci de l'avoir suivi.
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1: Samedi 6 juin à 20h à l'écluse du Terrier à Blain, concert avec Beating Odessa qui vous plonge dans une aventure immersive mêlant synthwave planante et électro-rock entre basses profondes et rythmiques entêtantes. La participation est libre. Dimanche 7 juin, à partir de 9h30, avenue de Bretagne, une randonnée VTT pédestre est organisée pour aider la recherche médicale. Après le succès de la première édition, la Rande Héros revient au complexe sportif de Vigneux de Bretagne. 10 km pour les familles, enfants, marcheurs et coureurs, 19 km en vélo, course ou marche, 38 et 55 km pour les cyclistes les plus motivés. Dimanche 7 juin à 9h, à l'étang de Gruello à Tréfieux, vide-grenier. Venez chiner, flâner et profiter d'une journée conviviale dans un cadre naturel exceptionnel. Buvette et restauration sur place. Plus d'infos 06 86 62 13 95. Samedi 6 juin à 15h à Trélières, pour célébrer la fin de la saison culturelle, la ville propose un événement festif et familial qui se tiendra sur la place du marché. Des installations de rue participatives en présence de comédiennes et comédiens. Samedi 6 juin, de 16h à 2h, prairie du château de la Groulée à Blain, 35e année du festival organisé par l'association Arnonyme. Pour jeunes et grand public, théâtre de rue, cirque, concert, découverte de talents émergents ou redécouverte d'artistes confirmés. Entrée libre, restauration sur place, info au 06 30 38 88 71. Samedi 6 juin à 17h, place des Tilleuls à la Chevalerelle, l'association Access organise une soirée tous en scène avec bar et restauration sur place. Au programme, Fanny Morales, Lux Pentis, l'école de musique de Blain et Eric, le quartet Chantilly et bien d'autres.
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0: 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Il est 17h.
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2: Bonjour à tous. Dimanche inoubliable pour les supporters du Paris Saint-Germain. Ils ont pu célébrer trois fois leur héros vainqueur de la Ligue des Champions pour la deuxième année de suite. D'abord au Champ de Mars, ensuite à l'Élysée et enfin au Parc des Princes. Lendemain de sacre, lendemain de débordement aussi. Au dernier pointage, 800 personnes interpellées dans l'Hexagone et 40 policiers blessés. Emmanuel Macron condamne ces violences inacceptables. En marge des célébrations du PSG, un jeune homme d'une vingtaine d'années est mort dans la nuit de samedi à dimanche. Après avoir heurté avec sa motocross des blocs de béton installés sur une bretelle de sortie du périphérique parisien, c'est ce qu'indique le parquet de Paris. Le parquet a également confirmé la mort d'un autre homme qui a sauté volontairement dans la Seine avant de couler dans la nuit de samedi à dimanche. Il a été repêché mais n'a pas pu être sauvé. Par ailleurs, un jeune homme a été grièvement blessé dans le 16e arrondissement parisien. Des passants ont signalé une tentative d'homicide volontaire par quatre personnes armées, notamment d'un couteau sur la voie publique sur ce jeune homme qui aurait commis un vol, précise le parquet. Des débordements et des violences ont été constatés au total dans 71 communes, dans une quinzaine de villes. Il y avait eu des vols et des pillages de commerce. Violence contre des joueurs de l'OGC Nice, deux ultras jugés en comparution immédiate. Les faits remontent au 30 novembre dernier. Le bus des joueurs avait été attendu au centre d'entraînement par environ 300 supporters ultras, dans une atmosphère particulièrement tendue. Le lendemain, deux footballeurs déposaient plainte pour violence. Deux hommes comparaissent devant le tribunal correctionnel ce lundi. Ils ont été présentés en comparution immédiate vendredi pour violence aggravée et participation à un groupement préparant des violences. Intervention policière d'ampleur hier après-midi à Cannes-la-Bocca. Après une violente agression à l'arme blanche, un homme s'est retranché dans un appartement avec une enfant avant d'être interpellé par le raid. Au Moyen-Orient, Israël s'empare de la forteresse emblématique de Beaufort dans le sud du Liban en appelant à l'évacuation une vaste zone du sud du pays. Nouvelle étape du réchauffement entre l'Algérie et la France. Le ministre de l'Intérieur, Laurent Nunez, reçoit cet après-midi son homologue algérien pour une visite de travail. Les thématiques au menu, la sécurité, la lutte contre la criminalité organisée, ainsi que les questions migratoires et de sécurité civile. Carburant, l'aide aux grands rouleurs parviendra par virement bancaire dans les 10 jours, précise le ministre de l'Économie. Près de 440 000 demandes ont été déposées en l'espace de quelques jours pour le dispositif mis en place par le gouvernement. Violente collision entre une vedette et un voilier au large de Sifour samedi en fin de matinée. Un voilier a percuté une vedette en route vers l'île des Ambiers. Deux passagers de la vedette ont été grièvement blessés. Grâce à l'intervention des sauveteurs, la pollution en mer a été évitée. Enfin, on respire, les températures sont en baisse sur une grande partie du pays et clôture la séquence canicule qui a frappé l'Hexagone en cette fin du mois de mai. Plus aucun département n'est classé en vigilance orange canicule. Place désormais aux orages. Le rappeur Jules a donné deux concerts d'anthologie au Vélodrome vendredi et samedi à Marseille. Après le premier concert, l'association Clean My Calanque, engagée pour la propreté de Marseille et de la mer Méditerranée, a constaté les milliers de déchets autour du stade. Davantage de temps auprès de son bébé en étant indemnisé, les parents pourront profiter d'un nouveau congé de naissance à partir du 1er juillet, d'une durée d'un ou deux mois selon le choix de chacun. Il peut être pris simultanément ou en alternance avec l'autre parent. Il est possible de le fractionner en deux périodes d'un mois, une mesure de soutien à la natalité en déclin marquée en France depuis maintenant plusieurs années. Suite et fin des huitièmes de finale à Roland-Garros, la Française Diane Parry défie la Polonaise Maja Szczawalińska en deuxième rotation sur le châtrier. Plus tard dans la soirée, la numéro 1 mondiale Aryna Sabalenka sera opposée à la Japonaise Naomi Osaka. Un duel entre deux joueuses qui totalisent deux grands chelems. Le Canadien Félix Auger-Aliassime, tête de série numéro 4, affronte de son côté le Chilien Tabilo, tombeur du Français Moïse Kouamé au tour précédent.

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1: Redonner vie à une peinture abîmée, réparer une sculpture endommagée ou préserver un objet ancien. Voilà le travail minutieux du restaurateur d'art. Il n'invente rien, il respecte l'œuvre originale avec une grande précision pour qu'elle traverse les siècles. Il peut être engagé par un musée, une galerie ou travailler en indépendant. Le métier nécessite une très grande patience, un œil artistique, une main sûre ainsi que des connaissances en art et chimie. 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Si vous aimez l'art, les détails et l'idée de préserver le passé, ce métier pourrait vous passionner. 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

0: 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Il est 18h. 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
1: Bonjour à tous. L'homme placé en garde à vue dans le cadre de l'enquête sur la disparition de Liana, 10 ans, dans le Gers, va être déféré devant le tribunal judiciaire d'Agen. Il doit être présenté à un magistrat instructeur. Aujourd'hui, il est arrivé au tribunal en milieu d'après-midi. En garde à vue, le suspect a confirmé avoir fait monter la fillette dans sa voiture pour la déposer à la piscine de Fleurance, qui se trouve à un peu plus d'un kilomètre du collège. Mais ces informations ont été jugées incohérentes et imprécises. C'est ce que fait savoir le procureur d'Auch, qui avait prolongé la garde à vue du suspect de 24 heures. Emmanuel Macron mène aujourd'hui son 9e et peut-être dernier Choose France, au cours duquel des dizaines de grands patrons étrangers viennent au château de Versailles annoncer des investissements en France pour 20 milliards d'euros l'an dernier, souvent dans le secteur industriel. André Santini, maire UDI d'ici les Moulineaux, est décédé. C'est ce qu'on apprend aujourd'hui par son entourage. L'ancien ministre avait 85 ans. Il a également été secrétaire d'État et ministre délégué entre 1986 et 1988, puis à nouveau secrétaire d'État de 2007 à 2009. L'intervention s'est déroulée hier matin dans l'Atlantique. La marine française a arraisonné un nouveau pétrolier sous sanctions internationales en provenance de Russie. Annonce faite par Emmanuel Macron sur le réseau social X. Le Tagor a été arraisonné en haute mer avec le soutien de plusieurs partenaires, dont le Royaume-Uni. C'est ce qu'a expliqué le chef de l'État, qui a également échangé hier soir avec le président Donald Trump au sujet de la situation au Moyen-Orient. J'ai salué les efforts déterminés qu'il mène pour parvenir rapidement à un accord entre les États-Unis et l'Iran. C'est ce qu'écrit Emmanuel Macron. Le président de la République a ajouté que nous sommes également disposés à apporter notre expertise et nos capacités aux négociations plus larges qui doivent s'ouvrir, en particulier sur le volet nucléaire d'un accord. Il a également précisé avoir salué l'engagement du président Trump en faveur de la souveraineté et de l'intégrité territoriale du Liban et souligné l'importance d'un cessez-le-feu robuste, alors qu'Israël a annoncé vouloir intensifier son offensive contre le Hezbollah au Liban, où il a qualifié la prise de la forteresse de Beaufort de tournant décisif. C'est la fin de cette édition. Merci de l'avoir suivi. 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
1: Bonsoir à tous, on démarre sur les cours de Roland-Garros, direction ensuite le football en fin de flash. Et on démarre à la Porte d'Auteuil à Paris, il n'y a plus aucun joueur français en lice dans les tableaux de simples dames et messieurs à Roland-Garros. Diane Paris a vu son beau parcours s'arrêter aujourd'hui face à la Polonaise Maja Szlazinska, 114e joueuse mondiale et issue des qualifications lors des 8e de finale. Dominatrice dans l'échange mais beaucoup trop imprécise à la conclusion, la Française a cédé en 2-7, 6-3, 6-2 et 1h33 de jeu. Les organisateurs de Roland-Garros ont sanctionné Daniel Valero pour ses propos sexistes envers Ana Carvalho, l'arbitre de son match du deuxième tour contre Moïse Kouamé. Le Paraguayen doit s'acquitter d'une amende de $65,000, environ la moitié du montant de son prize money. La rumeur enflait depuis plusieurs jours, c'est désormais officiel. À 44 ans, Serena Williams va faire son retour sur le circuit WTA au Queens du 8 au 14 juin prochain en disputant le double avec la Canadienne Victoria Mboko. Le tournoi l'a annoncé aujourd'hui. Football, même à Roland-Garros, le deuxième titre européen du Paris Saint-Germain est célébré chez Porte d'Auteuil à Paris. Comme l'an passé, le club de la capitale est venu présenter sur le court Philippe Châtrier son trophée de la Ligue des Champions, obtenu après sa victoire en finale face à Arsenal samedi soir. Si en 2025, Ousmane Dembélé était venu seul avec la fameuse coupe aux grandes oreilles, il a cette fois été accompagné de trois coéquipiers. Warren Zaïre-Emery et Désiré Doué sont entrés sur le court avec le trophée de 2025 et Bradley Barcola a accompagné le ballon d'or avec dans les bras la Coupe édition 2026. Les quatre joueurs ont également été salués par l'Italien Flavio Cobolli, vainqueur de son 8e de finale sur le central quelques heures plus tôt. Ancien joueur de l'AS Roma en équipe jeune et grand amateur de foot. Ils ont ensuite entonné l'hymne du club, repris en chœur dans les tribunes. Et puis, à peine vacante, la place est déjà reprise une semaine après l'officialisation du départ de Bruno Genesio. Le LOSC a trouvé son successeur aujourd'hui. Le club nordiste a misé sur l'Italien Davide Ancelotti, âgé de 36 ans. C'est la fin de CNews Sport. Très bonne soirée. Ciao, bye.

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1: Samedi 6 juin à 15h à Trélières, pour célébrer la fin de la saison culturelle, la ville propose un événement festif et familial qui se tiendra sur la place du marché. Des installations de rue participatives en présence de comédiennes et comédiens. Samedi 6 juin à 17h, place des Tilleuls à la Chevalerie, l'association Access organise une soirée tous en scène avec bar et restauration sur place. Au programme, Fanny Morales, Lux Pentis, l'école de musique de Blain et Eric, le quartet Chantilly et bien d'autres. Samedi 6 juin à 20h, à l'écluse du Terrier à Blain, concert avec Beating Odessa qui vous plonge dans une aventure immersive mêlant synthwave planante et électro-rock entre basses profondes et rythmiques entêtantes. La participation est libre. Dimanche 7 juin, à partir de 9h30, à Vigneux de Bretagne, une randonnée VTT et pédestre est organisée pour aider la recherche médicale. Après le succès de la première édition, la Rande Hero revient au complexe sportif de Vigneux de Bretagne. 10 km pour les familles, enfants, marcheurs et coureurs, 19 km en vélo, course ou marche, 38 et 55 km pour les cyclistes les plus motivés. Samedi 6 juin, de 16h à 2h, prairie du château de la Groulée à Blain, 35e année du festival organisé par l'association Arnonyme. Pour jeunes et grand public, théâtre de rue, cirque, concert, découverte de talents émergents ou redécouverte d'artistes confirmés. Entrée libre, restauration sur place, info au 06 30 38 88 71. Dimanche 7 juin à 9h, à l'étang de Gruello à Tréfieux, vide-grenier. Venez chiner, flâner et profiter d'une journée conviviale dans un cadre naturel exceptionnel. Buvette et restauration sur place. Plus d'infos 06 86 62 13 95.
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3: Bonjour les filles, bonjour les garçons, bienvenue sur le Funk Anthology. Comme chaque semaine, vous écoutez DJ Vibe de Classic to Vibe.

écouter le Funk Anthology à l'instant, album de la semaine, Philip Boyle. À suivre sur le meilleur du son des années 80, le GW McGee. Tout de suite, First Light, welcome.

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1: Bonsoir à tous, on démarre sur les cours de Roland-Garros, direction ensuite le football en fin de flash. Et on démarre à la Porte d'Auteuil à Paris, il n'y a plus aucun joueur français en lice dans les tableaux de simple dames et messieurs à Roland-Garros. Diane Parry a vu son beau parcours s'arrêter aujourd'hui face à la polonaise Maja Szlazinska, 114e joueuse mondiale et issue des qualifications lors des 8e de finale. Dominatrice dans l'échange mais beaucoup trop imprécise à la conclusion, la française a cédé en 2-7, 6-3, 6-2 et 1h33 de jeu. Les organisateurs de Roland-Garros ont sanctionné Daniel Valero pour ses propos sexistes envers Ana Carvalho, l'arbitre de son match du deuxième tour contre Moïse Kouamé. Le Paraguayen doit s'acquitter d'une amende de $65,000, environ la moitié du montant de son prize money. La rumeur enflait depuis plusieurs jours, c'est désormais officiel. À 44 ans, Serena Williams va faire son retour sur le circuit WTA au Queens du 8 au 14 juin prochain en disputant le double avec la Canadienne Victoria Mboko. Le tournoi l'a annoncé aujourd'hui. Football, même à Roland-Garros, le deuxième titre européen du Paris Saint-Germain est célébré chez Porte d'Auteuil à Paris. Comme l'an passé, le club de la capitale est venu présenter sur le court Philippe Châtrier son trophée de la Ligue des Champions, obtenu après sa victoire en finale face à Arsenal samedi soir. Si en 2025, Ousmane Dembélé était venu seul avec la fameuse coupe aux grandes oreilles, il a cette fois été accompagné de trois coéquipiers. Warren Zaïre-Emery et Désiré Doué sont entrés sur le court avec le trophée de 2025 et Bradley Barcola a accompagné le ballon d'or. Avec dans les bras la Coupe édition 2026, les quatre joueurs ont également été salués par l'Italien Flavio Cobolli, vainqueur de son 8e de finale sur le central quelques heures plus tôt. Ancien joueur de l'AS Roma en équipe jeune et grand amateur de foot, ils ont ensuite entonné l'hymne du club, repris en chœur dans les tribunes. Et puis, à peine vacante, la place est déjà reprise une semaine après l'officialisation du départ de Bruno Genesio. Le LOSC a trouvé son successeur aujourd'hui. Le club nordiste a misé sur l'Italien Davide Ancelotti, âgé de 36 ans. C'est la fin de CNews Sport. Très bonne soirée. Ciao, bye.
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4: Redonner vie à une peinture abîmée, réparer une sculpture endommagée ou préserver un objet ancien. Voilà le travail minutieux du restaurateur d'art. Il n'invente rien, il respecte l'œuvre originale avec une grande précision pour qu'elle traverse les siècles. Il peut être engagé par un musée, une galerie ou travailler en indépendant. Le métier nécessite une très grande patience, un œil artistique, une main sûre ainsi que des connaissances en art et chimie. Pour y accéder, une formation spécialisée, souvent très sélective, comme à l'INP ou certaines écoles d'art avec l'option restauration. Entre 1800 et 3500 euros par mois, restaurateur est un métier d'excellence où la précision est reine. Si vous aimez l'art, les détails et l'idée de préserver le passé, ce métier pourrait vous passionner. Plus d'informations sur le site internet de l'Union nationale des métiers d'art.
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De la semaine sur le Funkantologie, le meilleur du son des années 80. Il est temps pour l'équipe de vous quitter, on se retrouve la semaine prochaine. Salut à tous!

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1: Bonsoir à tous. La France déroule le tapis rouge au Data Center. À l'occasion du Summit Choose France, Emmanuel Macron a annoncé un record d'investissement étranger aujourd'hui d'un montant total de 93 milliards d'euros. Cette manne financière pourrait arriver près de chez vous sous la forme de centres de données gigantesques en pleine course mondiale sur l'intelligence artificielle. Ce sera notamment le cas dans les Hauts-de-France où la construction de 3 méga Data Center a été confirmée grâce à un investissement record du géant japonais SoftBank. L'installation de ces équipements de pointe est prévue dans le Nord, à Lund plage à côté de Dunkerque, à Bouchain près de Valenciennes, dans une ancienne centrale thermique et dans le village de Bosquel dans la Somme près d'Amiens. C'est le plus gros projet qu'il y ait eu en France dans ce secteur, c'est ce dont s'est félicité le directeur général de l'entreprise française Schneider Electric, partenaire de ce projet colossal. Un fléau qui n'épargne aucun milieu, un total de 255 signalements de violences sexistes et sexuelles mettant en cause des adultes au contact d'élèves ont été enregistrés depuis le début de l'année, c'est ce qu'a déclaré aujourd'hui le ministre de l'Éducation Édouard Geoffrey à l'Assemblée nationale. Il concerne à la fois le scolaire et le périscolaire. Ces chiffres ont été détaillés lors de l'examen de la proposition de loi visant à lutter contre les violences exercées sur les enfants à l'école et dans le périscolaire, rédigée dans le sillage de l'enquête parlementaire sur Notre-Dame de Bétarame. Dans le détail, 88% concernent des personnels du public et 12% concernent des personnels du privé. Une enquête a été ouverte ce lundi après la disparition inquiétante d'une petite fille de 3 ans dans le secteur d'Uzès dans le Gard, tandis qu'un important dispositif de gendarmerie est déployé pour la retrouver depuis ce matin. Selon des informations, il s'agit d'une petite fille placée dans un foyer d'accueil à Uzès. Les parents sont venus ce matin pour chercher leur enfant sans autorisation. Les recherches sont concentrées dans la matinée sur le secteur de Pont-Saint-Esprit sans succès. Cet après-midi, un hélicoptère a été déployé pour tenter de retrouver l'enfant. L'enquête ouverte par le parquet de Nîmes a été confiée à la section de recherche de la gendarmerie de Nîmes en co-saisine avec la brigade de recherche de Bagnols-sur-Cèze. La verrerie Duralex, reprise en 2024 par ses salariés en coopérative, a été placée en redressement judiciaire avec une période d'observation de 6 mois en raison de tensions de trésorerie. Duralex, fondée en 1945 et est connue pour ses verres réputés incassables, a expliqué ses difficultés financières par une hausse du stock très importante sur janvier et février 2026, couplée à des ruptures impactant les ventes sur des produits emblématiques et une hausse croissante du coût des matières premières et de l'énergie depuis le début de l'année. André Santini, maire UDI d'ici les Moulineaux dans les Hauts-de-Seine, est mort. L'ancien ministre avait 85 ans. Il a également été secrétaire d'État et ministre délégué entre 1986 et 1988, puis à nouveau secrétaire d'État de 2007 à 2009. Au total, 862 000 agents publics vont percevoir une indemnité différentielle pour garantir qu'aucun agent ne touche une rémunération indiciaire inférieure au SMIC réévalué au 1er juin en raison de la hausse de l'inflation, selon le ministère des Comptes publics. La mesure concerne notamment 306 000 agents de la fonction publique d'État et d'autres agents dans les fonctions publiques hospitalières et territoriales. Des progrès fulgurants dans la lutte contre le cancer du pancréas ont été mis en avant lors du congrès du cancer de Chicago qui y fait référence et a lieu en ce moment. Mais ils ne sont pas les seuls. Les chercheurs sont également parvenus à de grandes avancées dans le cancer de la prostate, le cancer masculin le plus fréquent, 50 000 nouveaux cas par an en France et 8 000 morts. Une première étude a eu les honneurs de la session plénière, celle où sont mises en avant les recherches les plus importantes. Elles concernent des patients atteints d'un type de cancer de la prostate très agressif. Aujourd'hui, l'un des traitements consiste à opérer pour retirer la prostate, mais malgré cette solution radicale, la moitié de ces patients ont ensuite un risque de rechute. Alors, ici, les médecins ont donné aux malades avant et après l'opération 2 médicaments, 2 traitements hormonaux. Et résultat, 5 ans après, on estime que 78% des patients ont survécu et n'ont pas de métastases. C'est important car ce traitement pourrait devenir le traitement standard pour les hommes dont on découvre au moment du diagnostic qu'ils sont à haut risque de rechute. C'est la fin de cette édition. Merci d'avoir suivi.

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1: Samedi 6 juin, de 16h à 2h, prairie du château de la Groulée à Blain, 35e année du festival organisé par l'association Arnonyme. Pour jeunes et grand public, théâtre de rue, cirque, concert, découverte de talents émergents ou redécouverte d'artistes confirmés. Entrée libre, restauration sur place, info au 06 30 38 88 71. Dimanche 7 juin à 9h, à l'étang de Gruello à Tréfieux, vide-grenier. Venez chiner, flâner et profiter d'une journée conviviale dans un cadre naturel exceptionnel. Buvette et restauration sur place. Plus d'infos 06 86 62 13 95. Samedi 6 juin à 20h, à l'écluse du Terrier à Blain, concert avec Beating Odessa qui vous plonge dans une aventure immersive mêlant synthwave planante et électro-rock entre basses profondes et rythmiques entêtantes. La participation est libre. Samedi 6 juin à 15h à Trélières, pour célébrer la fin de la saison culturelle, la ville propose un événement festif et familial qui se tiendra sur la place du marché. Des installations de rue participatives en présence de comédiennes et comédiens. Dimanche 7 juin à partir de 9h30 à Vigneux de Bretagne, une randonnée VTT pédestre est organisée pour aider la recherche médicale. Après le succès de la première édition, la Rande Héros revient au complexe sportif de Vigneux de Bretagne. 10 km pour les familles, enfants, marcheurs et coureurs, 19 km en vélo, course ou marche, 38 et 55 km pour les cyclistes les plus motivés. Samedi 6 juin à 17h, place des Tilleuls à la Chevalerie, l'association Access organise une soirée tous en scène avec bar et restauration sur place. Au programme, Fanny Morales, Lux Pentis, l'école de musique de Blain et Eric, le quartet Chantilly et bien d'autres.
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2: Bonsoir à tous. La verrerie Duralex, reprise en 2024 par ses salariés en coopérative, a été placée en redressement judiciaire avec une période d'observation de 6 mois en raison de tensions de trésorerie. Duralex, fondée en 1945 et est connue pour ses verres réputés incassables, a expliqué ses difficultés financières par une hausse du stock très importante sur janvier-février 2026, couplée à des ruptures impactant les ventes sur des produits emblématiques et une hausse croissante du coût des matières premières et de l'énergie depuis le début de l'année. André Santini, maire UDI d'ici les Moulineaux dans les Hauts-de-Seine, est mort. L'ancien ministre avait 85 ans. Il a également été secrétaire d'État et ministre délégué entre 1986 et 1988, puis à nouveau secrétaire d'État de 2007 à 2009. Au total, 862 000 agents publics vont percevoir une indemnité différentielle pour garantir qu'aucun agent ne touche une rémunération indiciaire inférieure au SMIC réévalué au 1er juin en raison de la hausse de l'inflation, selon le ministère des Comptes publics. La mesure concerne notamment 306 000 agents de la fonction publique d'État et d'autres agents dans les fonctions publiques hospitalières et territoriales. Des progrès fulgurants dans la lutte contre le cancer du pancréas ont été mis en avant lors du congrès du cancer de Chicago qui fait référence et a lieu en ce moment. Mais ils ne sont pas les seuls. Les chercheurs sont également parvenus à de grandes avancées dans le cancer de la prostate, le cancer masculin le plus fréquent, 50 000 nouveaux cas par an en France et 8 000 morts. Une première étude a eu les honneurs de la session plénière, celle où sont mises en avant les recherches les plus importantes. Elles concernent des patients atteints d'un type de cancer de la prostate très agressif. Aujourd'hui, l'un des traitements consiste à opérer pour retirer la prostate, mais malgré cette solution radicale, la moitié de ces patients ont ensuite un risque de rechute. Alors, ici, les médecins ont donné aux malades avant et après l'opération 2 médicaments, 2 traitements hormonaux. Et résultat, 5 ans après, on estime que 78% des patients ont survécu et n'ont pas de métastases. C'est important car ce traitement pourrait devenir le traitement standard pour les hommes dont on découvre au moment du diagnostic qu'ils sont à haut risque de rechute. C'est la fin de cette édition. Merci d'avoir suivi.

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1: Bonsoir à tous, on démarre sur les cours de Roland-Garros, direction ensuite le football en fin de flash. Et on démarre à la Porte d'Auteuil à Paris, il n'y a plus aucun joueur français en lice dans les tableaux de simple dames et messieurs à Roland-Garros. Diane Paris a vu son beau parcours s'arrêter aujourd'hui face à la polonaise Maja Szlazinska, 114e joueuse mondiale et issue des qualifications lors des 8e de finale. Dominatrice dans l'échange mais beaucoup trop imprécise à la conclusion, la française a cédé en 2-7, 6-3, 6-2 et 1h33 de jeu. Les organisateurs de Roland-Garros ont sanctionné Daniel Valero pour ses propos sexistes envers Ana Carvalho, l'arbitre de son match du deuxième tour contre Moïse Kouamé. Le Paraguayen doit s'acquitter d'une amende de $65,000, environ la moitié du montant de son prize money. La rumeur enflait depuis plusieurs jours, c'est désormais officiel. À 44 ans, Serena Williams va faire son retour sur le circuit WTA au Queens du 8 au 14 juin prochain en disputant le double avec la Canadienne Victoria Mboko. Le tournoi l'a annoncé aujourd'hui. Football, même à Roland-Garros, le deuxième titre européen du Paris Saint-Germain est célébré. Porte d'Auteuil à Paris, comme l'an passé, le club de la capitale est venu présenter sur le court Philippe Châtrier son trophée de la Ligue des Champions, obtenu après sa victoire en finale face à Arsenal samedi soir. Si en 2025, Ousmane Dembélé était venu seul avec la fameuse coupe aux grandes oreilles, il a cette fois été accompagné de trois coéquipiers. Warren Zaïre-Emery et Désiré Doué sont entrés sur le court avec le trophée de 2025 et Bradley Barcola a accompagné le Ballon d'Or avec dans les bras la Coupe édition 2026. Les quatre joueurs ont également été salués par l'Italien Flavio Cobolli, vainqueur de son 8e de finale sur le central quelques heures plus tôt. Ancien joueur de l'AS Roma en équipe jeune et grand amateur de foot. Ils ont ensuite entonné l'hymne du club, repris en chœur dans les tribunes. Et puis, à peine vacante, la place est déjà reprise une semaine après l'officialisation du départ de Bruno Genesio. Le LOSC a trouvé son successeur aujourd'hui. Le club nordiste a misé sur l'Italien Davide Ancelotti, âgé de 36 ans. C'est la fin de CNews Sport. Très bonne soirée. Ciao, bye.

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